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Écoutez, arrêtez votre cinéma. 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C'est un faible.

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2: S'adresse directement au réel et que ça prend conscience de l'histoire qui est en train d'être racontée et que ça la digère comme ça prend du temps à la digérer, on va dire. Sauf que au moment d'écrire l'histoire, d'écrire les paroles, ça ne l'a pas digéré.
3: Et... c'est vraiment chiant, genre. Enfin, je sais pas, c'est quoi le truc, t'as pas le temps ou.
2: Je sais pas, je trouve qu'il y a un truc par rapport à ça. Mais du coup, et là je suis en pause sur le volcan avec toi flouté, ça a l'air de rire, hein, toi flouté. Évidemment je te floute. Pas de soucis. Mais voilà.
4: Merci pour le retour en tout cas. Et vas-y, regarde ma prochaine version, merci.
3: Mais ouais, je t'ai pas demandé comment tu vas.

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1: Bonsoir, vous êtes à l'écoute d'Indie Drome, présenté par Philippe Petit.

Lawrence Casserley est un pionnier de la musique électronique anglaise. Depuis les années 60, il officie dans ce genre plutôt électroacoustique. Ici, il est en duo avec Emil Carson. Aspects of Memory est un très bel album qui paraît chez Beats Recordings. Donc Lawrence Casserley et Emil Carson.

Ahar Vol est un trio. Alors, il y a Rui Emmanuel Vieira qui fait les images, donc ça c'est plutôt en live, mais surtout donc pour les compositions, c'est José Pereira et João Faria. Ils sont chez Chronica Electronica depuis pas mal d'années maintenant, et donc j'apprécie beaucoup leur musique, elle est toujours très fine. Horizons of Suspended Zones paraît à nouveau chez Chronica, donc, et on écoute tout de suite Ahar Vol.

Theme est le groupe de Richard Johnson qui gère Fourth Dimension Recordings, un label de très très bon goût. Meditations on Space est le nouvel album et il est très très fin, donc Theme, probablement leur

Ouais, c'est ça.

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Matthias Kaiser est violoniste, Reinhold Friedel joue à l'intérieur du piano. Holologe est leur premier album qui paraît chez Tunenstein Manufacture et c'est très réussi. Donc Reinhold Friedel et Matthias Kaiser.

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Un disque dont on parle beaucoup, puisque la présence de David Sylvian est toujours quelque chose qu'on note, surtout pour sa voix, je dois l'avouer, mais il fait aussi de la musique électronique depuis une trentaine d'années. Ici, il est avec Mélène Dalibert au piano. Vermilion Hours paraît dans la Mind Travel Series de chez Ici d'ailleurs. Mélène Dalibert et David Sylvian, et c'est la fin de cet Indie Drum. Bien le bonjour chez vous.

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dans cette histoire ne tient debout. Dès lors qu'on lui retire son ample manteau de plumes et la caisse sur laquelle elle est perchée, il n'y a vraiment plus rien à en tirer. À la rigueur, j'aurais tendance à vous recommander de la débiter en tronçon, puis d'en faire du petit bois. 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
0: Cette émission est initiée par le groupe technique. Une trentaine de personnes aux oreilles affûtées, aux compétences diverses et variées, pour trouver des solutions et réponses aux questions et problèmes soulevés par les membres actives et actifs au sein de leur pratique radio.
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0: Et voilà, nous sommes dans le dernier épisode de la saison de Métatechnique. Et pour ce dernier épisode, nous vous proposons trois thèmes. Les bêtes sonores, l'anti-YouTube et les pratiques de téléchargement de l'audio. Un bête sonore, c'est une ambiance sonore que vous allez pouvoir diffuser à niveau bas ou faible pour illustrer un propos sans que ce soit perturbant pour la compréhension de ce qui est dit par-dessus. Généralement, le curseur de la tranche qui envoie le son se situe entre 30 et 40 dB, en dessous de zéro. C'est vraiment un fond sonore qui va venir soutenir ce qui se dit et pas interrompre ce qui est en train de se dire. L'équilibre se fait dans les premiers temps par jugement personnel. On a un peu tendance en régie à parfois peut-être se dire que plus de volume illustre plus le propos, mais ce n'est pas le cas. L'attention de l'auditeurice qui est peut-être déjà en train de faire quelque chose d'autre pendant qu'elle écoute la radio rend peut-être plus confus cette pratique sonore. Néanmoins, un bon réglage de votre bête sonore sous la voix de l'animatrice en question permettra d'apporter un peu plus de dynamisme sur le sujet énoncé. À ce moment-là, tout devrait bien se passer. Évitez les voix, les morceaux chantés et préférez des ambiances sonores de nature, de forêt, de rivière, de plage. Un brouhaha de foule, éventuellement. Mais ne mettez pas du propos parlé dans votre bête sonore pour ne pas rendre plus de confusion avec ce qui sera dit par-dessus. Les techniques anti-YouTube ou les alternatives à YouTube. À Radio Panique, sur le réseau Linux, nous utilisons bien entendu les browsers Internet les plus courants, c'est-à-dire Mozilla ou Chromium. Ces deux interfaces nécessitent quelques aménagements pour la lecture de

0: musique en direct afin d'éviter les pubs. Pour ce faire, vous devez ajouter des plugins, extensions exactement. À Radio Panique, nous utilisons uBlock Origin, qui va être un bloqueur de publicité. On utilise le moteur de recherche Quant ou DuckDuckGo pour éviter le traçage des données personnelles. Il ne conserve pas votre historique, il ne revend pas vos données. Et Privacy Badger, qui bloque les traceurs cachés. Cela empêche les entreprises de vous espionner et de vous envoyer des pubs adaptées à vos recherches. Ensuite, nous avisons nos utilisateurices d'utiliser plutôt YouTube Music plutôt que YouTube Classique. Pour n'importe quel outil de lecture depuis Internet, vérifiez à ce que la lecture automatique soit désactivée afin de ne pas enchaîner un deuxième titre par erreur. Et nous vous conseillons d'utiliser des plateformes de lecture telles que Bandcamp ou SoundCloud pour la diffusion des titres depuis une page web, sur l'ordinateur régie par exemple. Pourquoi préférer les diffusions de fichiers audio qui ne sont pas des vidéos ? Pour la simple raison qu'une vidéo, pour être publiée sur Internet, doit être compressée, puisque la plateforme valorise le contenu vidéo. Donc diffuser une vidéo YouTube depuis l'ordinateur régie avec un son qui est déjà compressé, va ensuite à la diffusion être de nouveau compressé pour passer en FM, en streaming et dans le DAB+. Vous allez récupérer votre enregistrement de votre podcast pour publier et rediffuser le contenu de votre épisode. Et une troisième fois, le contenu audio de la vidéo que vous avez diffusée depuis une page internet, depuis l'ordi régie pendant votre émission, sera une troisième fois compressé. Et alors dans ce cas, vous pouvez avoir des risques de détérioration de l'audio. C'est pour cela qu'on vous conseille de privilégier les formats libres de droit, c'est-à-dire téléchargeables gratuitement sur Internet en Ogvorbist ou dans d'autres cas FLAC mis à disposition. Bandcamp propose le format FLAC à télécharger sur des fichiers audio qui pourraient être gratuits et peut-être acheter les fichiers audio afin de les avoir en bonne qualité, comme à une époque, on achetait les CD. Aujourd'hui, le souhait des compagnies de flux et de streaming audio valorise la dématérialisation des fichiers audio vers une plateforme à dispo où vous vous connecteriez en ayant pléthore de titres à écouter, avec bien sûr des algorithmes en fonction de ce que vous aimez et de ce que vous aimez moins. Mais par contre, pour obtenir ces fichiers en physique, c'est plus compliqué. Ce n'est pas ce qui est prévu par les industries de la musique. Donc nous vous conseillons d'utiliser des applications de peer-to-peer qui vous permet de pré-écouter avant d'acheter un album par exemple. Une fois que cette écoute est effectuée, libre à vous de vous rendre dans un magasin de musique et d'acheter le support adéquat pour votre diffusion. À disposition dans les studios, vous avez la possibilité de passer des disques vinyles, des CD toujours, des cassettes toujours et les fichiers en support USB. Bien entendu. Récupérer les fichiers audio pour la diffusion de votre émission en radio est un petit travail. Si vous utilisez les sites myfreemp3.com, par exemple, MP3 Co, vous allez entrer un URL. Vous allez cliquer sur « Convert » et vous accéderez alors à un lien de téléchargement vers le fichier audio compressé de la vidéo que vous avez souhaité. Ce sera un fichier en .mp3, généralement, donc un format compressé. Encore merci pour votre attention de cet été sur cette série de 8 épisodes autour de la technique à panique. En espérant que vous passiez une belle rentrée, on vous souhaite tout de bon et à bientôt.
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C'est un flux lent et ondulant de sonorités diffuses que nous allons vous soumettre aujourd'hui. Un flux d'où pourront s'échapper voix éthérées comme murmures oniriques et à travers lequel se déploieront d'amples mouvements d'esprit symphonique comme des motifs répétitifs au ton plus intimiste.

L'espace d'une cinquantaine de minutes, nous suivrons les traces de compositeurs émérites dont le potentiel créatif se conjugue avec un usage pictural et atmosphérique de la matière sonore. Pour vous permettre d'appréhender sereinement cet Éden des nappes et des textures, Solénoïde dispose d'un véhicule incomparable. Un vaisseau radiophonique qui observe sans relâche les frémissements d'une actu discographique en effervescence continue. Son nom, Solénosphère.

Dans ce contexte, il était logique de vous réserver un siège à bord de cette capsule virtuelle. Bienvenue dans ce 28e épisode des Solénosphères. Au total, ce sont 9 albums qui vont irradier cette émission. 9 albums dont certains mettront en valeur des instruments venus des mondes baroques ou classiques. Des albums dont certains émanent de monuments de l'ambiante musique, tandis que d'autres révèlent des jeunes esthètes des soundscapes. Des talents obscurs, capables d'évoluer à la lisière de la musique contemporaine et des bandes originales de films.

0: espace interstellaire ne vous effraie pas et que de surcroît vous affectionnez les productions au penchant visuel autant que contemplatif, le programme qui va suivre vous est assurément dédié. Pour démarrer cette émission, nous vous emmènerons dans l'univers tourmenté et subtil de la productrice Odalie. Un univers aux multiples facettes où peuvent par exemple se rencontrer synthé modulaire et violoncelle. Cette solénosphère numéro 28 commence donc par un extrait de Puissante Vulnérabilité, premier album très convaincant de Odalie.
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0: doit s'agir tout simplement d'un effet secondaire.
1: Un effet, vous dites ?
0: Une sorte d'hallucination visuelle. Je dois vous prévenir qu'il est possible que ces images viennent également interférer avec votre réalité au quotidien. N'hésitez pas à me le signaler si jamais cela se reproduit.
1: Je vous préviendrai.

Je ne rêve pas. Au réveil, on a des hallucinations qui disparaissent dès qu'on se lève. Quel métier aussi. Tous les jours en voyage, t'épuisant.

0: Si vous voyez quelque chose de peu ordinaire, essayez de conserver votre sang-froid.
1: Qu'est-ce que je verrai?
0: Je n'en sais rien, parce que je dois vous le dire, tout ça dépend de vous.
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0: Non.
1: De quoi parlez-vous?
0: Nous ne sommes pas sur Terre. Sachez-le. Venez,

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Vous êtes à l'écoute de Solénoïde et nous vous proposons aujourd'hui le 28e épisode de nos Solénosphères. En l'espace de presque 30 minutes, nous venons de diffuser pas moins de 5 pépites sonores prélevées sur les terres les plus fécondes de l'ambiante zone. Des compositions à vocation atmosphérique, s'articulant chacune autour de bases instrumentales et stylistiques propres. C'est avec la française Odalie que cette récolte miraculeuse a commencé. De son vrai nom Sophie Griffon, cette Lyonnaise signe un premier album mêlant élégance et chaos pour nous promener dans des espaces paradoxaux, tapissés de cordes, de synthés et de voix. Publié sur le label Mesh du compositeur Max Cooper, puissante vulnérabilité de Odalie trouve sa place quelque part entre les productions de Nils Fram, Kelly Lee Owens et John Hopkins.

sommes ensuite allés en terre scandinave pour retrouver la chanteuse Maya Radkje, associée à l'ensemble islandais Nordic Affect. Cette prometteuse alliance concrétise de brillantes percées aux confins de l'électronique, du baroque et de l'improvisation. Une performance qui ouvre une brèche spatio-temporelle inédite, propre à combler les attentes les plus exigeantes en matière d'exploration transmusicale.

pionnier méconnu de l'électronique, Hans-Joachim Rodelius, a pris le relais. Ce doyen de la scène expérimentale allemande, ancien membre de Cluster et partenaire de Brian Eno, continue, à l'aube de ses 90 printemps, d'iriser le ciel des musiques ambiantes. Accompagné du claviériste Arnold Kazar, Rodelius publie un élégant album titré Sensibility. Tandis que Rodelius déploie ses miniatures de piano mélancoliques, Kazar tisse des paysages électroniques ouatés, pleins de délicatesse et d'humilité. Sensibility de Rodelius et Arnold Kazar réchauffera sans peine le cœur des fans de Roger Eno et Harold Budd.

nous avons mis le cap sur Los Angeles pour découvrir une œuvre à la fibre tout aussi émotive. Il s'agit de Moons Melt Milk Light, album de Anenon. Projet solo de Brian Allen Simon, Anenon peint 11 toiles sonores tamisées, élaborées à partir d'un piano, d'une clarinette basse et d'un saxophone, le tout enrichi de field recordings. Un album atmosphérique, à l'approche improvisée, qui rapproche néoclassique et jazz. Et enfin, cette première partie de mix s'achève avec l'ambiance plus méditatif et flottant de Will Sampson. Ce Britannique publie sur le label 12K un album intitulé Harpswell. Un disque au rythme hyper lent qui s'appuie sur un subtil travail sur bande à partir d'un vieux magnéto portable des années 70. Un travail qui combine des parties délicates de guitare, de violon et même de chant. Harpswell de Will Sampson distille un flux sonore doux et voilé qui favorise le lâcher-prise. Une œuvre en forme d'élégie musicale éthérée, au cachet folktronica. Mais poursuivons cette solénosphère numéro 28, en compagnie cette fois-ci de l'ultime figure scandinave de l'ambiance électronique. Les plus avertis d'entre vous auront deviné qu'il est question de Geir Jensen, alias Biosphère. Écoutons un extrait de Inland Delta, un album qui voit en quelque sorte Biosphère revenir aux sources en improvisant sur un arsenal de synthés analogiques restaurés.

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0: À quoi tu penses, là ?
1: C'est pas facile à expliquer, mais j'ai commencé à voir des choses.
0: Ah oui ? Quel genre de choses tu vois ? Hein ?
1: Ben, je me suis mis à voir des choses qui allaient en arrière. S'il y a une personne en train de verser du café, je vois le café faire le trajet de la tasse vers la cafetière.
0: T'es sérieux ?
1: Et c'est pas tout. J'ai vu un gosse en train de faire du vélo qui pédalait, comme tout le monde, sauf qu'il allait en marche arrière.
0: C'est sévère comme tripurée.
1: Ouais. Je t'avoue que je suis pas tranquille, je sais. Je sais jamais quand ça va arriver.
0: Bon, écoute, Al, il faut pas te miner, surtout. Je sais pas si t'es au courant, mais les Indiens, ils avaient des alus tout le temps. Ils avaient des visions 24 heures sur 24. Et tu crois que ça les faisait flipper? Non.

Dans quelques instants, nous aurons achevé cette 28e expédition en solénosphère. Si le terme d'ambiante s'accorde bien avec la majeure partie de ce programme, nous ne nous sommes toutefois pas limités à vous offrir une playlist exempte de rythme et faite uniquement à base de nappes synthétiques et d'atmosphères vaporeuses. Car ce voyage musical était dédié à toute forme de musique d'atmosphère, couvrant aussi bien le champ des BO de films que celui d'expériences post-techno et même ethno-tribales. Notre seconde partie d'émission avait démarré avec Biosphère. Nous avons écouté un extrait de l'album Inland Delta du compositeur norvégien. Cet album a été bâti à partir de sessions improvisées sur synthé analogique. Biosphère en a conservé divers segments qu'il a reconfiguré et remonté pour, au total, livrer 9 compositions plutôt inégales, mais desquelles émergent des pièces plus méditatives ou cosmiques. Puis nous sommes partis au pays du Dreamtime, en Australie, pour goûter à l'alchimie singulière de Hand to Earth.

Il s'agit d'un quintet qui tisse des atmosphères tribales où s'articulent majestueusement motifs de synthétiseurs, field recordings, clarinettes, flûtes et bien sûr didgeridoo. Mais au milieu de cette fusion magnétique se distingue la voix, établissant une connexion universelle entre un chanteur aborigène et une chanteuse coréenne. Mokwi est le titre de ce mini-album produit par Lawrence English. Une œuvre signée Hand to Earth, publiée sur le label Room 40.

Direction l'Allemagne ensuite pour retrouver Tom Thiel, discret producteur actif depuis les années 80. Ce cofondateur du groupe Sun Electric a sorti à l'automne 2022 un album sobrement intitulé Album. Un disque d'électro exploratoire capable de jongler avec divers matériaux analogiques, des field recordings, mais aussi divers filtres et processeurs triturant le son sous toutes ses coutures. Nous avons extrait de cet album de Tom Thiel une des pièces les plus climatiques intitulée Time Out. Et enfin, c'est avec Massimo Pupillo que nous concluons cette aventure en solénosphère. Ce multi-instrumentiste possède une expertise unique comme illustrateur sonore. Il a travaillé pour diverses disciplines artistiques, incluant le théâtre et la danse contemporaine. Mais Pupillo a attiré notre attention grâce à un album intitulé Our Forgotten Ancestors. Publié sur le label Glacial Movement, cet album nous immerge dans des paysages sonores mélancoliques et pourtant apaisants.

Les compositions de l'Italien semblent guidées par une quête introspective empreinte de douleur et de pudeur. En résulte un album à l'intersection du dark ambiante et de la musique de documentaire. Une œuvre profonde, œuvre éminemment sophistiquée, dont le caractère paysagiste ne laissera pas indifférent les amateurs de partitions impressionnistes.

0: voilà plus de 50 minutes que nous traversons la vaste constellation des musiques atmosphériques et planantes. Cette expérience aura mis à l'honneur d'illustres figures internationales de la discipline, mais aussi quelques compositeurs plus confidentiels, non moins valeureux. Et quelle qu'en soit la couleur ou l'humeur, les compositions diffusées auront démontré l'expertise avancée de leurs auteurs, leur capacité magistrale à nous transporter mentalement et à dilater notre notion du temps. 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
1: Oh, Stadler!
2: Quoi? C'est fini?
1: Ben oui, t'as aimé?
2: Je sais pas, je me suis endormi dès le début.
1: Eh ben, t'as pas raté grand-chose.

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